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1: Bonjour, vous êtes sur Radio Noirmout. Météo France a placé 75 départements en vigilance orange canicule ce vendredi 14 août. Cet épisode de chaleur intense concerne une large partie du pays, de la Bretagne à la région PACA. Un incendie a ravagé la commune de Saint-Just au sud de l'Ille-et-Vilaine depuis le 13 août. Environ 200 pompiers sont mobilisés pour lutter contre les flammes qui ont déjà parcouru 200 hectares. Le ministère de l'Économie annonce que le système d'information des finances publiques a été piraté fin juin. Les données de particuliers et de professionnels ont été consultées et extraites de manière illégitime. Dans le Finistère, le parquet de Quimper a fourni des éléments sur le décès d'une fillette de 2 ans et 8 mois. Aucune bactérie n'a été mise en évidence dans le restaurant mis en cause par la mère. En Cisjordanie, des familles palestiniennes sont assiégées par des colons juifs extrémistes. Depuis le 9 août, ces familles subissent des harcèlements et des coupures d'eau et d'électricité. Le nageur Florent Manaudou a annoncé la fin de sa carrière à 35 ans. Cette annonce a été faite le 13 août lors d'un entretien à France Télévisions. En Angleterre, Nigel Farage a revendiqué la victoire lors de la législative partielle de Clacton, malgré un dépouillement toujours en cours. Ce scrutin atypique a été boycotté par les partis traditionnels. Enfin, la guerre des céréales entre l'Ukraine et la Russie a repris. Moscou a ciblé le port ukrainien d'Izmaïl en représailles à des frappes sur